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Bonjour à tous et bienvenue dans la rubrique En vrac, votre condensé d'infos locales essentielles dans votre quotidien. Alerte sécheresse sur le département. Il est désormais interdit d'arroser entre 11h et 18h, que ça soit pour la pelouse, les fleurs ou le potager. Pour laver sa voiture, c'est uniquement en station de lavage et il est interdit de remplir sa piscine. Ensemble, préservons l'eau. Vous le savez, le département a été placé en vigilance rouge canicule face à cette situation météo exceptionnelle et au risque sanitaire majeur. Le préfet a pris des mesures pour protéger la population et soulager les secours. C'est un moment important. Alors voici tout ce qu'il faut savoir pour adapter nos comportements au cours des prochains jours. Pour commencer, plusieurs arrêtés préfectoraux imposent des interdictions immédiates. Toutes les manifestations culturelles, festives ou sportives sont désormais interdites entre 10h et 20h, qu'elles se déroulent en plein air ou dans des locaux non climatisés. De plus, la vente et la consommation de boissons alcoolisées sont totalement proscrites sur la voie publique et les espaces publics. Enfin, pour éviter tout risque inutile, les feux d'artifice et les feux de festifs sont rigoureusement interdits. Si vous cherchez à vous rafraîchir, la plus grande prudence est de mise concernant les baignades. Le risque de noyade par choc thermique est actuellement très élevé en raison de l'écart des températures. Limitez-vous impérativement aux zones autorisées et surveillez et gardez un œil constant sur les enfants tout en faisant attention aux insolations. La situation est également critique pour notre environnement. Avec la chaleur et la végétation desséchée, le risque de départ et de propagation de feux de forêt est immense. Pour protéger nos massifs, il ne faut allumer aucun feu à proximité des bois, ne jamais jeter de mégots au sol ou par la fenêtre d'une voiture et reporter tous les travaux qui pourraient générer des étincelles près de la végétation sèche. Les services de l'État et les pompiers sont pleinement mobilisés, mais la sécurité de tous dépend d'abord de notre civisme. Si vous apercevez la moindre fumée suspecte, composez immédiatement le 18 ou le 112. Restez un maximum au frais, hydratez-vous régulièrement et prenez soin de vos proches. On termine comme toujours avec les numéros d'urgence. C'est essentiel de les avoir en tête. Le 15 pour le SAMU, le 17 pour la police, le 18 pour les pompiers et le 112, le numéro d'urgence européen. Le 114 est à disposition pour les sourds et malentendants. Le 116-117, ce service est gratuit, disponible 24 heures sur 24, 7 jours sur 7. Il vous permet d'obtenir une réponse médicale rapide pour des soins urgents mais non vitaux. Et si vous avez un souci sur les lignes électriques, le numéro d'urgence Enedis est le 09-726-750-88. Voilà, c'est tout pour aujourd'hui. Passez une excellente journée à l'écoute de Radio Bellevue.

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1: Bonjour à tous, nous fêtons Florent. Alors, quel secteur de votre signe sera en vedette ce samedi?
2: Eh bien, Bélier, les joies de la famille primeront sur toute autre chose. Les enfants seront

0: Source de satisfaction.
1: Taureau, les joies de l'amitié et de l'entraide embelliront votre journée qui sera émaillée de très agréables projets.
0: Gémeaux, conseil de Mercure, face aux imprévus, avancez à votre rythme et surtout sans stresser.
1: Cancer, prévoyez une bonne journée, vous serez nombreux à avoir l'occasion de faire une pause, soufflez un peu, faites le point sur vos perspectives d'avenir.
0: Lion, si vous accumulez secrètement les griefs et les comptes à rendre vis-à-vis d'une personne, de votre entourage, eh bien vous risquez d'être fortement tenté de vous venger aujourd'hui.
1: À Vierge, votre partenaire et les liens qui vous unissent seront votre principale préoccupation. Vous chercherez à créer un climat plus harmonieux.
0: Balance, les troubles dans votre vie familiale s'expliqueront par les vibrations venues de Neptune.
1: Scorpion, attendez-vous à une douce journée favorable à vos sentiments. Vous serez très fleur bleue, attentif aux moindres détails.
0: Sagittaire, vous aurez toutes les cartes en main pour que l'harmonie règne dans votre foyer.
1: Capricorne, vous apprécierez de vous détendre avec vos proches et certains pourraient même avoir une conversation très positive pour l'avenir.
0: Verseau, vous ne saurez pas quelle attitude adopter avec votre entourage familial, alors veillez à garder le dialogue.
1: Enfin, Poisson, la Lune vous invite à changer vos habitudes. Et oui, une invitation ou une sortie imprévue pourrait être au menu de la journée. Bonne journée à tous. À demain pour un nouvel horoscope.

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retrouvons tout de suite l'éphéméride de ce 4 juillet. Bonne fête Flora, Berthe, leur couleur l'oranger, leur chiffre le 9. Les naissances du 4 juillet, l'artiste Post Malone, les rappeurs. Fanny Valette, l'actrice. Henri Lecomte, dit Riton, le tennisman. Victoria April, l'actrice et chanteuse. Philippe de Dieu le veut, le reporter, animateur et explorateur. En 1927, c'est la naissance de Gina Lollobrigida, l'actrice. En 1925, Jacques Fabry, le comédien, acteur et réalisateur. 1917, Georgette Plana, la danseuse de musical et chanteuse française. En 1884, Pauline Carton, l'actrice de théâtre et de cinéma. Les décès, en 2018, France Douniac, l'actrice. En 2014, Benoît Duquesne, le journaliste et présentateur télé. En 2003, André Claveau, le chanteur. En 2003, Barry White, le chanteur américain. Et en 1934, le décès de Marie Curie, prix Nobel de physique et chimie. En 2015, c'est le départ du 102e Tour de France cycliste depuis les Pays-Bas. En 2006, c'est le lancement en Floride de la navette spatiale américaine avec 7 astronautes à bord pour rejoindre la station spatiale internationale. En 2006, en foot, l'Italie bat l'Allemagne en demi-finale de la Coupe du Monde. En 2001, la grotte de Cussac en Dordogne et ses gravures datant de 25 000 ans, découvertes le 30 septembre 2000, sont rendues publiques. En 1997, après un voyage de 191 millions de kilomètres et de 7 mois, la sonde américaine Pathfinder se pose sur Mars. En 1987, Klaus Barbie est condamné à la réclusion criminelle à perpétuité par la cour d'assises du Rhône. Et en 1904, c'est le début de la construction du canal de Panama. Le dicton pour la Sainte-Berthe, se cueille l'amande verte, et à la Sainte-Berthe, la maison est ouverte.

0: Les cloches.
1: Et là, qu'il est.
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1: Merci.
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7: Bonjour à tous, à la une ce matin, le retour des fortes chaleurs. L'Hérault et les Pyrénées orientales basculeront dès la mi-journée en vigilance orange canicule, deux départements où le risque d'incendie reste très élevé aujourd'hui. Celui de Pouzol-Minervois entre l'Aude et l'Hérault est fixé depuis hier après avoir parcouru plus de 900 hectares. Le ministre de l'Intérieur, Laurent Nunez, ne cache pas son inquiétude pour les jours et les semaines à venir.
8: Nous sommes inquiets, pourquoi ? Parce qu'il y a évidemment la canicule. On a eu des pluies importantes à la fin de l'année qui ont fait que la végétation est plutôt abondante. Et puis on a des phénomènes de vent qui se lèvent ici ou là. Et on a vu que pendant tout l'épisode ici de ces 48 dernières heures, il y a eu un vent qui est venu aggraver en réalité la situation. Donc on est évidemment très inquiets pour la saison. On a un mois d'avance là sur les départs de feu. Hier, par exemple, il y a eu 26 feux en simultané sur l'ensemble du territoire national. Je parle des feux, hein. Je ne parle même pas des départs de feux, où il y a pu en avoir plusieurs dizaines dans certains départements. Et c'était le cas dans l'Aude et dans l'Hérault.
7: Le ministre de l'Intérieur qui lance un appel à la prudence dans un contexte de premier grand week-end de départ en vacances. La journée s'annonce chargée sur les routes. Bison futé hisse le drapeau rouge sur le quart nord-ouest, orange sur le reste du pays. Dans le reste de l'actualité, retour en France pour le Charles de Gaulle. Après un mois et demi passé dans la zone du Moyen-Orient, le porte-avions français rentre à son port d'attache à Toulon. Annonce d'Emmanuel Macron compte tenu de l'évolution favorable que constitue l'accord entre l'Iran et les États-Unis. Des marches contre les violences sexistes et sexuelles organisées partout en France ce samedi, des rassemblements un mois jour pour jour après la découverte du corps de la petite Liana dans le Gers. Les associations réclament une loi intégrale pour mieux protéger les femmes et les enfants. Et puis le grand départ du Tour de France, 184 coureurs vont s'élancer de Barcelone en fin de journée pour cette 113e édition qui débute par un contre-la-montre par équipe. Premier départ à partir de 17h15. Voilà pour l'essentiel. Excellente matinée à tous.

Les annonces des manifestations, c'est tout de suite sur Radio Bellevue. Vous avez envie de passer un moment en famille ou entre amis? Le comité des fêtes de Rav vous invite à sa grande fête de l'amitié et son traditionnel marché aux puces dimanche. Cette année, l'événement est relocalisé au centre et à la chapelle. Tout au long de la journée, les enfants pourront s'en donner à cœur joie dans la structure gonflable. À 11h, place à l'apéritif concert animé par l'harmonie municipale de Bandes-Lavelines. À midi, repas sous chapiteau à 12 € avec jambon à l'os, gratin dauphinois, salade et dessert. Une restauration rapide est également proposée. Dès 16h et jusqu'à 23h, grand bal gratuit animé par l'orchestre Cadence. La fête continue en soirée avec la restauration et de savoureuses tartes flambées. Envie de nature, de découverte et de grand air, le club vosgien Fave Bruges vous invite jeudi pour une magnifique randonnée pédestre ouverte à tous. Venez parcourir le très beau circuit historique de l'Esseux. Au programme, une superbe balade d'environ 9 km avec un dénivelé accessible de 200 mètres, idéal pour s'aérer l'esprit et profiter des paysages locaux. Le départ est fixé à 13h30, place de la mairie. Alors que vous soyez marcheur habitué ou simplement que vous ayez envie de partager un moment convivial en groupe, vous êtes les bienvenus. Pour tout renseignement, vous pouvez appeler le 06 75 40 62 45. Envie de danser, de vous amuser et de passer un moment inoubliable? Rendez-vous dimanche 12 juillet à Luz pour la fête du village. Dès 14h et jusqu'à 21h sans interruption, profitez d'un grand thé dansant entièrement gratuit. L'ambiance est garantie avec l'orchestre Nostalgia, Sébastien Pierrat et Jean Farine. Pour vous restaurer, tout est prévu sur place. Buvette, sandwich et grillade tout au long de la journée. Et à partir de 18h30, place aux délicieuses tartes flambées à déguster sur place ou à emporter. Besoin d'un renseignement, vous pouvez contacter le 06 21 77 69 76 ou bien le 06 08 00 16 91. Le mardi 14 juillet approche à grands pas et vous cherchez le plan parfait pour chiner et vous balader. Ne manquez pas le 31e marché aux puces de Bandes-Lavelines. Alors venez dénicher des trésors, profitez d'un moment convivial autour de la buvette et du pôle restauration. Et bonne nouvelle, il reste encore quelques emplacements disponibles si vous souhaitez exposer. Ne loupez pas cette occasion idéale pour vider vos placards pour l'été.

0: convivial, en famille, entre amis ou entre voisins. Venez vous régaler dans une ambiance chaleureuse. L'équipe de l'association vous attend impatiemment et vous espère très nombreux pour passer un bon moment. Le 2 août, Neuville-sur-Fave sera en fête et organise son grand vide-grenier annuel. N'attendez pas le dernier moment, vous pouvez d'ores et déjà réserver vos emplacements. Le tarif est à 2 euros le mètre. Pour les exposants, l'accueil débutera dès 6 heures. Les places sont limitées et les réservations obligatoires avant le 28 juillet. Pour vous inscrire ou obtenir plus d'informations, vous pouvez appeler le 06 09 59 35 50 ou le 06 08 55 03 45. Chaque année en France, ce sont 1 million de malades qui sont soignés grâce au don du sang. C'est pourquoi on vous attend mardi à Saint-Dié de 9h à 13h et de 15h30 à 19h30 à l'espace François Mitterrand. Si vous aussi souhaitez passer votre annonce à l'antenne de Radio Bellevue, n'hésitez pas, appelez-moi au 03 29 57 37 74 du lundi au vendredi.
1: Et dès 9h30, place aux dédicaces week-end. À tout de suite.

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0: tous. Bonjour Myriam.
1: Bonjour à tous, bonjour Armand.
0: Comment on va?
1: Ça va bien et toi?
0: Ça va, t'es tout en béli là, tout en fleurs.
1: Ah
0: fleur,
1: bah,
0: là,
1: bah ouais. Écoute, il fait chaud.
0: Ouais,
1: donc,
0: t'as sorti toutes les couleurs là.
1: On dirait une fleur.
0: Ouais, non, j'allais dire du papier peint.
1: Oh, moquette des fleurs, pardon. Non, une fleur c'est mieux, un bouquet de fleurs.
0: Dans tous les cas, c'est un plaisir de vous retrouver ce matin pour les dédicaces week-end au 03 29 57 37 74 par SMS.
1: Au 06 23 04 78 51, sans oublier de mettre votre nom.
0: On vous souhaite à toutes et à tous une excellente matinée, un très bon début de week-end ensoleillé et bien sûr... Passer ces 2h30 en votre compagnie dans la joie et la bonne humeur, c'est ce qui nous fait plaisir. Pour ce samedi 4 juillet 2026, on fête les Florents et les Florences.
1: Et toute l'équipe se joint à moi pour souhaiter un joyeux anniversaire à toutes les personnes qui seront nées ce jour.

0: Tu ne t'appelles pas Florence.
1: Non.
0: Mais Myriam.
1: Ouais.
0: Donc, non, donc je ne te souhaite pas un joyeux anniversaire, ni une bonne fête.
1: C'était la dernière fois, ça, hein, on va pas.
0: Mais je te souhaite une belle journée.
1: Moi aussi, je te souhaite une belle journée, une bonne émission.
0: Surtout une bonne émission. Et cette émission, elle sera faite grâce à vous au 03 29 57 37 74. Nous ne sommes pas là pour être démoralisés, pour se pendre à la fin de l'émission, mais nous sommes là justement pour passer un moment agréable, se détendre. Et si on peut oublier tous les petits soucis de la semaine, c'est encore mieux.

vous avez un coup de blues, vous n'êtes pas trop motivé, eh bien sachez que passer cette matinée en notre compagnie, c'est super agréable. Et bien sûr, on va vous réchauffer le cœur car l'été sera chaud.

Éric Chardin avec l'été sera chaud en 1979. Il ne s'est pas trompé car en 2026, il fait très, très, très chaud. Et en 2013, voici la gagnante de la Star Academy. Et justement, elle parle de l'eau. De l'eau, oui, car il faut en boire beaucoup, surtout quand il fait très, très, très chaud.

Élodie Frégé est née le 4 juillet 1982, gagnante de la Star Academy 3. Elle s'est fait connaître avec les titres comme La ceinture ou De l'eau, la chanson qu'on écoute en ce moment, qu'elle avait chantée justement en duo avec Michael. Et la chanson de sa gagnante, c'était avec le titre Aigle noir de Barbara, et c'était en 2023.

Élodie Frégeur, qui fête ses 44 ans le 4 juillet. Celui qui fête ses 64 ans dans quelques jours, il s'agit de Marc Lavoine. Il se promène dans le parking des Anges en attendant le 6 juillet.

0: 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Il est exactement 9h50.
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0: L'été, c'est chaud et bien sûr, c'est la fête. Voici l'été toute l'année avec Collectif Métissé. Mais l'été toute l'année, c'est également sur les ondes de Radio Bellevue.

0: collectif BTC qui confirme bien que sur Radio Bellevue, c'est l'été toute l'année. Et puisque nous sommes dans les succès d'été, tiens, on va passer au succès d'été. Et bien sûr ça, rappelez-vous, oh là là, quelques années en arrière, c'était un grand tube d'été. C'était encore du temps où on dansait enlacé à deux. Voici, c'est Jérôme.
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0: Et tu danses avec lui, avec ses Jérômes, celui... C'est un petit lorrain, et tu sais que c'est vraiment un succès d'été, ça.
1: Oui.
0: Alors, si nous allons continuer dans les succès d'été, oui. Si je te disais, par exemple, « Tombe la neige »,
1: Non, c'est pas la saison.
0: Bah non, c'est pas la saison, mais figure-toi que « Tombe la neige » de Salvador Adamo, c'est bien un succès d'été.
1: Ah bon?
0: Ouais.
1: En 60. Une bonne, tu vois.
0: Ouais, c'était dans les années 70. Et c'est, oui, 73, je crois. Et voici le grand succès d'été de Salvador Adamo. Tombe la neige, oui, autant que ça puisse paraître un peu bizarre.
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1: 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Une heure de temps, tu vois.
0: Ça te rafraîchira les mains à la mémoire.

0: tombe la neige. Oui, ça te faisait rire tout à l'heure, hein?
1: Oui, ben oui.
0: Ben oui, hein, t'es pas la seule. Bien sûr qu'il y a une explication, c'est que la chanson Tombe la neige, elle est sortie en 1973 en Belgique, là où il vivait Salvatore Adamo. Et elle est sortie en France en été 74, ce qu'on appelle vraiment le tube de l'été. De quoi rigoler, mais c'est la réalité.
1: Regarde.

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2: Bonjour, bonjour à tous. Le mercure va de nouveau flirter aujourd'hui avec les 40 degrés dans le sud-est. L'Hérault et les Pyrénées-Orientales sont placés en vigilance orange canicule à partir de midi. Les fortes chaleurs font leur retour ce week-end sur le sud de la France, même si la probabilité de connaître une canicule aussi forte que celle de fin juin est relativement faible, indique Météo France. Dans ce contexte, la carte de la météo des forêts reste au rouge. 6 départements méditerranéens sont toujours en alerte maximale face au risque très élevé d'incendie, notamment l'Aude, où le feu qui s'est déclaré mercredi à la frontière avec l'Hérault est désormais fixé. Laurent Nunez s'est rendu sur place hier, le ministre de l'Intérieur, qui se dit très inquiet par la précocité de la saison des feux qui démarre avec un mois d'avance. C'est la conséquence de l'évolution favorable après l'accord entre l'Iran et les États-Unis. Le Charles de Gaulle a quitté le Moyen-Orient. Le porte-avions français se trouve actuellement en mer Méditerranée, direction son port d'attache à Toulon, annonce Emmanuel Macron. Pendant ce temps, les funérailles XXL de l'ayatollah Khamenei se poursuivent. Des milliers de fidèles affluent à Téhéran pour rendre un dernier hommage au guide suprême iranien tué il y a 4 mois dans des frappes israélo-américaines. Plus de 15 millions de personnes sont attendues d'ici jeudi dans la capitale, selon les autorités iraniennes, pour ces funérailles nationales qui doivent durer pendant 6 jours. La famille de Louis prend la parole à Narbonne à la veille d'une marche blanche. Ils dénoncent un drame absolu qui était selon eux évitable, mais aussi une spirale infernale de harcèlement et de violence à l'encontre de l'adolescent de 17 ans battu à mort par un groupe de jeunes il y a une dizaine de jours. 5 suspects dont 3 mineurs ont été mis en examen pour tentative d'assassinat. Et puis, le 15 de France affronte la Nouvelle-Zélande ce matin en ouverture du championnat des nations, une toute nouvelle compétition qui réunit les 12 nations majeures du rugby mondial. Le coup d'envoi, c'est dans quelques minutes à 9h10. Voilà pour l'essentiel de l'info. Excellente matinée à notre écoute.
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7: On vous souhaite à toutes et à tous une excellente matinée, un très bon début de week-end et merci à vous de nous avoir choisis. Ça y est, 30 minutes sont passées, il nous reste encore 2 heures à passer ensemble dans la joie et la bonne humeur. Écoutez Radio Bellevue, quand on a un petit coup de blues et aussi pas trop le moral, voici.
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7: Et comme dirait la langue de chez nous avec Yves Duteuil, c'est juste après qu'on puisse dire à nouveau le 03 29 57 37 74 ou SMS
3: 06 23 04 78 51.
7: Et on écoute donc les la langue, j'allais la dire langue. Les langues, la non, langue non, de chez nous.
3: Et c'est de la part de Charlotte et Claude, pour Michel Détige, Daniel, Rosette, Claude, leur souhaitant une belle journée.
0: Un petit clin d'œil, une dédicace pour tous nos auditeurs, c'est la bonne place. Vous êtes sur Radio Bellevue.

0: Et nous poursuivons avec un de tes idoles.
1: Ah, pas un, mon idole.
0: C'est ton idole.
1: Ah oui, c'est mon idole.
0: Les tendres années avec Johnny Hallyday.
1: C'est de Daniel Assindié pour Annie de Bordelavigne, Charlotte et Claude, Yvonne et Albert, Nicole et Claude et toute l'équipe de Radio Bellevue.
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0: Très belle chanson et très ancienne, cette chanson de Johnny Hallyday, Mes tendres années. Et c'est avec Michel Fugain, puisque c'est la saison, c'est le soleil.
1: Et c'est de la part de Franck qui nous écoute de Besançon et c'est pour son bon plaisir.

0: reste avec moi, soleil, reste avec moi, Myriam, j'ai encore besoin de toi pour répondre au téléphone au 03 29 57 37 74.
1: J'avais pas l'intention de me sauver, hein, t'inquiète pas.
0: Il fait tellement frais dans le studio qu'elle a pas envie de partir et elle est surtout bien en votre compagnie. N'oublie jamais, c'est Frédéric François.
1: Et c'est de la part d'un ami pour Françoise.

0: reste toujours comme aujourd'hui avec Frédéric François sur Radio Bellevue. Il est 10h18. Nous allons poursuivre comme un étranger dans la ville, Eddie Mitchell.
1: Et c'est de Charlotte et Claude pour Jackie, Françoise, François, Marie-Jo, Ginette, Gilles ainsi que pour Marie-France.

0: Dédicace week-end au 03 29 57 37 74. C'est avec Jeanne Masse. Elle voit en rouge et noir.
1: Et c'est pour de la part de Rosette, pour ses enfants, pour Fernand, Gérald, Charlotte, Claude, Marie-Jo et François.

0: Jenmas avec rouge, en rouge et noir, nous allons changer carrément de style, de pays et aussi de langue. Voici Barry White sur Radio Bellevue.
1: Et c'est de la part de Christine pour souhaiter une bonne fête à sa sœur Eliane et pour les deux animateurs de ce matin. Merci Christine. One ticket, please.

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2: Beaucoup d'entre vous, vous avez un jardin et qui souffre de la sécheresse. D'autres, ils ont aussi, une grande partie, un autre jardin. C'est le jardin dans leur cœur. Eh bien, Claude François aussi, il a un petit jardin, le jardin dans mon cœur.
3: Et c'est de chouchou pour sa bien-aimée.

0: Le jardin dans mon cœur avec Claude François. Est-ce que ça te dit qu'on fasse un peu la petite série? Non, la rubrique de l'effet Méride.
1: Ah oui, l'effet Méride.
0: Non, c'est pas l'effet de Méride.
1: Ah, l'effet de Méride.
0: Oui, c'est pas en plusieurs mots. Hein. C'est non. Pas l'effet de Méride.
1: C'est quoi?
0: C'est un seul mot.
1: Ah ben, tu sais, moi, il faut m'expliquer longtemps.
0: D'accord.
1: Hein.
0: Eh ben, ça sera juste après la chanson de Pierre Bachelet.
1: Pierre Bachelet. Les Allez. Corons. Et c'est pour le bon plaisir de Pascal.
0: Et puis, dans quelques instants, donc, on va passer, savoir qu'est-ce qui s'est passé, justement, en juillet 84. À tout de suite.

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1: Et voilà donc au 03 29 57 37 74, tu voulais savoir donc
2: l'effet de mes rides.
1: L'effet de tes rides.
2: Oui.
1: D'accord. Ah, j'ai pas de crème pour ça. Donc l'effet mes rides de ce jour.
2: Tu arriveras ?
1: Oui, on va y aller. On respire. Donc, le 6 juillet 2026...
2: Non, c'est mais les rides, je les ai depuis plus longtemps. Hein.
1: Oh mon Dieu. Le 6 juillet 1865, c'était l'apparition d'Alice au Pays des Merveilles. Et le 6 juillet 1884, c'était la France offre la Statue de la Liberté aux États-Unis. Elle sera inaugurée officiellement le 28 octobre 1886 dans le port de New York. Voilà,
2: c'était... Ça ne répond pas à ma question, hein.
1: Alors, malgré mes bêtises, je garde toujours le sourire. Et ça, c'est Kin Veille aussi sur Radio Bellevue.
2: Et c'est de la part de Charlotte pour souhaiter une belle journée à notre animatrice Annie.

0: Je garde le sourire et je garde le moral. Bien sûr, en écoutant Radio Bellevue au 03 29 57 37 74. Nous allons faire un petit tour à Capri, mais il faut savoir que c'est fini avec Hervé Villard.
1: Et c'est de la part de Pierrette pour Josiane à Saint-Dié, lui souhaitant une belle journée.

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0: reviendrai un jour.
1: Oh, il ne retournera un jour, sûrement pas un jour, mais vous pouvez nous appeler au 03 29 57 37 74. Voici Mike Brandt avec un de ses grands succès, Parce que je t'aime plus que moi.
2: C'est de la part de Patricia pour son chéri Daniel de Bourg-Bruche et pour son bon plaisir.

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1: Si je te demande, est-ce que tu sais quel est le premier mot que j'ai dit en arrivant à Paris?
2: Bah, comment veux-tu que je sache? J'étais pas avec toi.
1: Bah non, mais avec quelqu'un d'autre qui était avec moi. Et en arrivant à Paris, j'ai dit « Bonjour la France, je suis à l'étranger ».
2: C'est quand t'es revenu du Portugal?
1: Non, c'était il y a quelques années. Hein.
2: Ah ouais?
1: Et en arrivant à Paris, hein, c'est la première chose que j'ai dit, c'est « Bonjour la France, je suis à l'étranger ».
2: Oh,
1: et c'est exactement ce que Rita Pavone a dit. Elle a dit exactement la même chose.
2: Ah ouais.
1: On écoute.
2: Vous étiez ensemble?
1: On était ensemble. Main dans la main. Rita Pavone avec, quand elle est arrivée à Paris, Bonjour la France.
2: Et c'est de Paulette Danoul pour Aurélia et pour son bon plaisir et pour tous les auditeurs.

0: Nous allons poursuivre avec Belle et Rebelle avec Olivier Villa.
1: C'est pour les désanimateurs de ce matin pour leurs belles émissions de la part de Pascal.

0: Radio Bellevue, il est 10h58, c'est avec Frédéric François qui nous emmène jusqu'au top de 11h avec Amor Latino.
1: C'est de la part de Josiane pour Madame Mouel Pierrette Atintru, lui souhaitant une belle journée.
0: Place pour les danseurs du tango.

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2: Bonjour, bonjour à tous. Le mercure va de nouveau flirter aujourd'hui avec les 40 degrés dans le sud-est. L'Hérault et les Pyrénées-Orientales sont placés en vigilance orange canicule à partir de midi. Les fortes chaleurs font leur retour ce week-end sur le sud de la France, même si la probabilité de connaître une canicule aussi forte que celle de fin juin est relativement faible, indique Météo France. Dans ce contexte, la carte de la météo des forêts reste au rouge. 6 départements méditerranéens sont toujours en alerte maximale face au risque très élevé d'incendie, notamment l'Aude, où le feu qui s'est déclaré mercredi à la frontière avec l'Hérault est désormais fixé. Laurent Nunez s'est rendu sur place hier, le ministre de l'Intérieur, qui se dit très inquiet par la précocité de la saison des feux qui démarre avec un mois d'avance. C'est la conséquence de l'évolution favorable après l'accord entre l'Iran et les États-Unis. Le Charles de Gaulle a quitté le Moyen-Orient. Le porte-avions français se trouve actuellement en mer Méditerranée, direction son port d'attache à Toulon, annonce Emmanuel Macron. Pendant ce temps, les funérailles XXL de l'ayatollah Khamenei se poursuivent. Des milliers de fidèles affluent à Téhéran pour rendre un dernier hommage au guide suprême iranien tué il y a 4 mois dans des frappes israélo-américaines. Plus de 15 millions de personnes sont attendues d'ici jeudi dans la capitale, selon les autorités iraniennes, pour ces funérailles nationales qui doivent durer pendant 6 jours. La famille de Louis prend la parole à Narbonne à la veille d'une marche blanche. Ils dénoncent un drame absolu qui était selon eux évitable, mais aussi une spirale infernale de harcèlement et de violence à l'encontre de l'adolescent de 17 ans battu à mort par un groupe de jeunes il y a une dizaine de jours. 5 suspects dont 3 mineurs ont été mis en examen pour tentative d'assassinat. Et puis, le 15 de France affronte la Nouvelle-Zélande ce matin en ouverture du championnat des nations, une toute nouvelle compétition qui réunit les 12 nations majeures du rugby mondial. Le coup d'envoi, c'est dans quelques minutes à 9h10. Voilà pour l'essentiel de l'info. Excellente matinée à notre écoute.
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0: La suite des dédicaces, c'est maintenant avec Myriam. Et Armand.
6: Au 03 29 57 37 74 ou par SMS.
3: 06 23 04 78 51.
6: On vous souhaite à toutes et à tous une excellente fin de matinée et un très bon week-end en notre compagnie. Et bienvenue à tous ceux qui viennent de nous rejoindre pour cette dernière partie. Oui, cette dernière partie, nous avons encore 60 minutes. Donc n'hésitez pas à composer le numéro 03 29 57 37 74. Et on commence avec le petit bandit, le bandit de Juarez.
3: Et c'est de la part de Pascal pour Isabelle, Paul, Frédéric et Yvette.

0: Et avec le petit bandit de Juarez, c'est avec Manhattan Kaboul qui est interprété par Renaud et Axel Red.
1: C'est de Jean-Marie et Françoise pour Micheline, Lionel, Noël Danoul, Michel et toute l'équipe de Radio Bellevue.

0: Les dédicaces week-end pour ce samedi 4 juillet 2026. Bien sûr que c'est beau l'amour. Alors aimez-nous, nous on vous aime. Voici Franck Michael.
1: C'est de Simone à Saint-Roch pour Solange, Marcel, Alice, Pascal, Michel, Marcel, Madame Coq et Lily et toute l'équipe de Radio.

0: Aimez-nous, nous on vous aime avec Franck Michael sur Radio Belleville à 11h15. Voici un duo, Pascal Obispo avec Francis Cabrel, Il faudrait que pleuve l'amour.
1: Et c'est de la cousine Michou pour Jean-Marie, Françoise, Jacqueline et les deux animateurs de ce matin.

0: Et nous poursuivons avec le bon ton du rock'n'roll avec Johnny Hallyday sur Radio Bellevue.
1: Et c'est Johnny de Bois de l'Aveline pour Catherine, la mangeuse de pain.
0: C'est également de la part de Charlotte et Claude pour les animateurs de ce matin.

0: Et nous allons poursuivre avec Gilbert Montagné qui nous interprète « Ça sert à ça ».
1: C'est de Michel pour Charlotte et Claude et toute l'équipe de Radio Bellevue leur souhaite un bon week-end.

0: ça sert à ça. Oui, le téléphone sert bien à ça pour nous appeler au 03 29 57 37 74. Et nous allons partir avec, à la Lune avec Christophe Maé.
1: Et c'est Joanie de Bois de Lavelines pour Janine et France, Francine et Flora, leur souhaitant un bon week-end.

0: Christophe Maé avec la lune. Et des mères, il n'y en a qu'une. Et des amis, aujourd'hui ça devient un luxe. Mais comme dirait Stéphane Echer, il n'y a pas d'amis comme toi.
1: De la part de sa voisine, pour Annie, lui souhaitant une belle journée.

0: Radio Bellevue, il est 11h33. Ça tombe vraiment à pic. C'est l'heure exacte d'écouter Nicolas avec les volets clos.
1: Nicoletta. Ouais, t'as dit Nicolas.
0: Ah, Nicolas.
1: C'est pour le beau plaisir de Martine et pour tous les auditeurs.
0: Merci d'avoir rectifié. C'est Nicoletta, les volets clos.

0: Nicoletta, allez, voilà, Chloé. Tu disais qu'au début, j'avais annoncé Nicolas. C'est ça?
1: Oui, c'est ça. Oui, Armand.
0: Et tu sais pourquoi?
1: Tu fais aussi des erreurs.
0: Ah, c'est pas une erreur.
1: C'est quoi?
0: C'est que je pensais à Nicolas, qui donne rendez-vous tous les dimanches soir à partir de 20h
1: mais
0: pour son émission.
1: Sûr, mais bien sûr, la petite marmotte, elle met le chocolat dans le papier d'alu. Hein.
0: Comme quoi, je pense à vous.
1: Bien
0: voici
1: sûr.
0: Pierre de Maher avec « Je pense à vous ».
1: C'est de la part de Claudine pour Françoise et Jean-Marie, les deux animateurs de ce matin et toute l'équipe de Radio Bellevue.

0: Nous allons poursuivre avec Gaëtan Roussel et Adeline Loveau avec Crois-moi.
1: C'est de Annie de Bois de Lavelines pour Colette et Amina, leur souhaitant une belle journée.
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0: Et après cette chanson de Romina Power et Albano Felicita, nous allons poursuivre avec Georges Hamel, dire merci.
1: Pour le bon plaisir de Charlotte et Claude, ainsi que pour Pierrette et Bernard.

0: Jimmy Manel avec Icar en duo avec Amel Bent sur Radio Bellevue. Et c'est avec Dalida, Laissez-moi danser, que nous poursuivons.
1: Et c'est de la part de Françoise et Jean-Marie pour Claudine Entre-deux-Eaux, Michou, la cousine de Saint-Dié, Michel et Noël et toute l'équipe de Radio Bellevue.

0: Et voilà les amis, cette émission de dédicace ce week-end de ce samedi 4 juillet touche à sa fin. J'espère que vous avez passé un moment agréable en notre compagnie. Oui, veuillez excuser les petites bêtises, les accros de Myriam.
1: Oh,
0: je ne voudrais pas, parce que ça passe mieux si je dis que c'est toujours honneur aux dames. Donc,
1: ah, t'es culottée.
0: Voilà, non, parce que c'est toujours honneur aux dames. Donc,
1: sûr.
0: Même celle que j'ai fait.
1: D'accord, bon, bah, je te remercie. Bon, moi, je remercie Armand d'avoir passé ce moment avec moi.
0: Et c'est pour cela qu'on se retrouve samedi prochain à partir de 9h30.
1: Je ne sais pas si je serai là.
0: Oui, eh ben ça fait rien, mais t'es là jeudi.
1: Je suis là jeudi à partir de 20h sur le 93.5 pour les tubes des années 2000.
0: Ça c'est sûr. Samedi, je ne sais pas, on verra ça à partir de 9h30. En attendant, je vous souhaite à toutes et à tous une excellente après-midi, un très bon week-end ensoleillé. Et bien sûr, vu l'heure, je vous souhaite un excellent appétit. Dans quelques instants, ça sera le flash info de midi.
1: Je dis au revoir à tous les auditeurs qui ont été avec nous ce matin.
0: Et nous, je te dis au revoir, Myriam.
1: Au revoir, Armand.
0: Et qu'il passe une excellente semaine.
1: Oui, toi aussi.
0: Et on se retrouve très très vite sur les ondes de Radio Bellevue.
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6: Bonjour, bonjour à tous. Le mercure va de nouveau flirter aujourd'hui avec les 40 degrés dans le sud-est. L'Hérault et les Pyrénées-Orientales sont placés en vigilance orange canicule à partir de midi. Les fortes chaleurs font leur retour ce week-end sur le sud de la France, même si la probabilité de connaître une canicule aussi forte que celle de fin juin est relativement faible, indique Météo France. Dans ce contexte, la carte de la météo des forêts reste au rouge. 6 départements méditerranéens sont toujours en alerte maximale face au risque très élevé d'incendie, notamment l'Aude, où le feu qui s'est déclaré mercredi à la frontière avec l'Hérault est désormais fixé. Laurent Nunez s'est rendu sur place hier, le ministre de l'Intérieur, qui se dit très inquiet par la précocité de la saison des feux qui démarre avec un mois d'avance. C'est la conséquence de l'évolution favorable après l'accord entre l'Iran et les États-Unis. Le Charles de Gaulle a quitté le Moyen-Orient. Le porte-avions français se trouve actuellement en mer Méditerranée, direction son port d'attache à Toulon, annonce Emmanuel Macron. Pendant ce temps, les funérailles XXL de l'ayatollah Khamenei se poursuivent. Des milliers de fidèles affluent à Téhéran pour rendre un dernier hommage au guide suprême iranien tué il y a 4 mois dans des frappes israélo-américaines. Plus de 15 millions de personnes sont attendues d'ici jeudi dans la capitale, selon les autorités iraniennes, pour ces funérailles nationales qui doivent durer pendant 6 jours. La famille de Louis prend la parole à Narbonne à la veille d'une marche blanche. Ils dénoncent un drame absolu qui était selon eux évitable, mais aussi une spirale infernale de harcèlement et de violence à l'encontre de l'adolescent de 17 ans battu à mort par un groupe de jeunes il y a une dizaine de jours. 5 suspects dont 3 mineurs ont été mis en examen pour tentative d'assassinat. Et puis, le 15 de France affronte la Nouvelle-Zélande ce matin en ouverture du championnat des nations, une toute nouvelle compétition qui réunit les 12 nations majeures du rugby mondial. Le coup d'envoi, c'est dans quelques minutes à 9h10. Voilà pour l'essentiel de l'info. Excellente matinée à notre écoute.
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Votre rubrique emploi, c'est tout de suite sur Radio Bellevue. J'ai sélectionné pour vous trois offres récemment publiées sur France Travail, accessibles avec peu ou pas d'expérience et situées près de chez nous. Je commence à Saint-Dié-des-Vosges où le bar 1507 recherche un serveur ou une serveuse dans le cadre d'un CDD de 2 mois. Si vous aimez le contact avec la clientèle, vos missions seront d'accueillir les clients, prendre les commandes, assurer le service en salle ou au bar, préparer les boissons et veiller au bon déroulement du service. Le poste est proposé à 35 heures par semaine avec des horaires d'après-midi ou de soirée, ainsi que du travail les week-ends. Le salaire est fixé à 12,31 € brut de l'heure et surtout, les débutants sont acceptés. Je poursuis avec une offre en alternance toujours à Saint-Dié-des-Vosges. L'entreprise Accès au service recrute un futur assistant de vie aux familles. Au programme, une formation diplômante en alternance avec des missions variées auprès de personnes âgées ou fragilisées. Vous participerez notamment à l'entretien du logement, à la préparation des repas, aux courses et à l'accompagnement dans les gestes du quotidien. Le contrat est proposé pour 10 mois à 35 heures par semaine avec une rémunération de 12,00 € brut de l'heure complétée par plusieurs avantages. Là encore, aucune expérience n'est demandée. Et je termine avec une nouvelle opportunité pour celles et ceux qui souhaitent découvrir les métiers de la restauration. Le restaurant Omalo à Saint-Dié-des-Vosges propose un contrat d'apprentissage de 24 mois. Vous apprendrez notamment à préparer des plats simples, des produits de snacking et à entretenir les espaces de travail. Le poste est à 35 heures par semaine, rémunéré selon les règles de l'apprentissage, avec une base indiquée au SMIC. Là aussi, les débutants sont les bienvenus. Voilà pour cette sélection de la semaine. Si l'une de ces offres vous intéresse, vous retrouverez toutes les informations et les modalités pour postuler directement sur le site de France Travail. Je vous souhaite bonne chance dans vos recherches et je vous donne rendez-vous très bientôt pour une nouvelle rubrique.

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Bonjour à tous et bienvenue dans la rubrique En vrac, votre condensé d'infos locales essentielles dans votre quotidien. Alerte sécheresse sur le département. Il est désormais interdit d'arroser entre 11h et 18h, que ça soit pour la pelouse, les fleurs ou le potager. Pour laver sa voiture, c'est uniquement en station de lavage et il est interdit de remplir sa piscine. Ensemble, préservons l'eau. Vous le savez, le département a été placé en vigilance rouge canicule face à cette situation météo exceptionnelle et au risque sanitaire majeur. Le préfet a pris des mesures pour protéger la population et soulager les secours. C'est un moment important. Alors voici tout ce qu'il faut savoir pour adapter nos comportements au cours des prochains jours. Pour commencer, plusieurs arrêtés préfectoraux imposent les interdictions immédiates. Toutes les manifestations culturelles, festives ou sportives sont désormais interdites entre 10h et 20h, qu'elles se déroulent en plein air ou dans des locaux non climatisés. De plus, la vente et la consommation de boissons alcoolisées sont totalement proscrites sur la voie publique et les espaces publics. Enfin, pour éviter tout risque inutile, les feux d'artifice et les feux de festifs sont rigoureusement interdits. Si vous cherchez à vous rafraîchir, la plus grande prudence est de mise concernant les baignades. Le risque de noyade par choc thermique est actuellement très élevé en raison de l'écart des températures. Limitez-vous impérativement aux zones autorisées et surveillées et gardez un œil constant sur les enfants tout en faisant attention aux insolations. La situation est également critique pour notre environnement. Avec la chaleur et la végétation desséchée, le risque de départ et de propagation de feux de forêt est immense. Pour protéger nos massifs, il ne faut allumer aucun feu à proximité des bois, ne jamais jeter de mégots au sol ou par la fenêtre d'une voiture et reporter tous les travaux qui pourraient générer des étincelles près de la végétation sèche. Les services de l'État et les pompiers sont pleinement mobilisés, mais la sécurité de tous dépend d'abord de notre civisme. Si vous apercevez la moindre fumée suspecte, composez immédiatement le 18 ou le 112. Restez un maximum au frais, hydratez-vous régulièrement et prenez soin de vos proches. On termine comme toujours avec les numéros d'urgence. C'est essentiel de les avoir en tête. Le 15 pour le SAMU, le 17 pour la police, le 18 pour les pompiers et le 112, le numéro d'urgence européen. Le 114 est à disposition pour les sourds et malentendants. Le 116-117, ce service est gratuit, disponible 24 heures sur 24, 7 jours sur 7. Il vous permet d'obtenir une réponse médicale rapide pour des soins urgents mais non vitaux. Et si vous avez un souci sur les lignes électriques, le numéro d'urgence Enedis est le 09-726-750-88. Voilà, c'est tout pour aujourd'hui. Passez une excellente journée à l'écoute de Radio Bellevue.

0: 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Bon après-midi à tous.
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2: Bonjour à tous, ils sont encore 150 pompiers mobilisés dans l'Aude avec l'objectif d'éteindre entièrement les flammes qui se sont déclarées jeudi. Le feu est fixé et a déjà détruit 900 hectares. 6 départements sont en vigilance rouge pour risque très élevé de feux de forêt. Tous sont situés sur le littoral méditerranéen. Dans les Bouches-du-Rhône, la préfecture a interdit l'accès à 11 massifs forestiers. Hier, Laurent Nunez se disait très inquiet de la précocité de la saison des feux qui a démarré avec un mois d'avance, selon le ministre de l'Intérieur. Et ces violents incendies ne touchent pas que la France. 2300 hectares de forêt sur la Costa Brava en Espagne sont partis en fumée hier. Une dizaine de communes du littoral catalan ont été confinées. La famille de Louis prend la parole à Narbonne. À la veille d'une marche blanche, ils dénoncent un drame absolu qui était selon eux évitable, mais aussi une spirale infernale de harcèlement et de violence à l'encontre de l'ado de 17 ans, battu à mort par un groupe de jeunes il y a une dizaine de jours. 5 suspects ont été mis en examen pour tentative d'assassinat. Dans le reste de l'actualité, un port pétrolier de la région de Saint-Pétersbourg ciblé par une attaque de drones, selon la Russie. Des frappes revendiquées par le président ukrainien Volodymyr Zelensky. Cette nuit, c'est Moscou qui a lancé missiles et drones en direction de l'Ukraine. Le pape Léon XIV en visite à Lampedusa, cette petite île italienne devenue le symbole d'une traversée mortelle de la Méditerranée pour les migrants. Le souverain pontife a demandé à l'Europe de répondre à l'appel historique de la crise migratoire, alors que l'Union européenne ne cesse de durcir les mesures d'accueil. Et puis on termine avec le 15 de France qui perd de justesse son premier match du championnat des nations, 34 à 32 face aux All Blacks de Nouvelle-Zélande, un match qui s'est joué sans la présence des Toulousains et des Montpelliérains, laissés au repos après la finale de Top 14. Ils seront de retour auprès des Bleus pour le prochain match contre l'Australie. Voilà pour l'info. Bonne journée à tous.

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Vous avez envie de passer un moment en famille ou entre amis? Le comité des fêtes de Rat vous invite à sa grande fête de l'amitié et son traditionnel marché aux puces dimanche. Cette année, l'événement est relocalisé au centre et à la chapelle. Tout au long de la journée, les enfants pourront s'en donner à cœur joie dans la structure gonflable. À 11h, place à l'apéritif concert animé par l'harmonie municipale de Bandes-Lavelines. À midi, repas sous chapiteau à 12 euros avec jambon à l'os, gratin dauphinois, salade et dessert. Une restauration rapide est également proposée. Dès 16h et jusqu'à 23h, grand bal gratuit animé par l'orchestre Cadence. La fête continue en soirée avec la restauration et de savoureuses tartes flambées. Envie de nature, de découverte et de grand air, le club vosgien Fave Bruges vous invite jeudi pour une magnifique randonnée pédestre ouverte à tous. Venez parcourir le très beau circuit historique de l'Esseux. Au programme, une superbe balade d'environ 9 km avec un dénivelé accessible de 200 mètres, idéal pour s'aérer l'esprit et profiter des paysages locaux. Le départ est fixé à 13h30, place de la mairie. Alors que vous soyez marcheur habitué ou simplement que vous ayez envie de partager un moment convivial en groupe, vous êtes les bienvenus. Pour tout renseignement, vous pouvez appeler le 06 75 40 62 45. Envie de danser, de vous amuser et de passer un moment inoubliable, rendez-vous dimanche 12 juillet à Luce pour la fête du village. Dès 14h et jusqu'à 21h sans interruption, profitez d'un grand thé dansant entièrement gratuit. L'ambiance est garantie avec l'orchestre Nostalgia, Sébastien Pierrat et Jean Farine. Pour vous restaurer, tout est prévu sur place. Buvette, sandwich et grillade tout au long de la journée. Et à partir de 18h30, place aux délicieuses tartes flambées à déguster sur place ou à emporter. Besoin d'un renseignement, vous pouvez contacter le 06 21 77 69 76 ou bien le 06 08 00 16 91. Le mardi 14 juillet approche à grands pas et vous cherchez le plan parfait pour chiner et vous balader. Ne manquez pas le 31e marché aux puces de Bandes-Lavelines. Alors venez dénicher des trésors, profitez d'un moment convivial autour de la buvette et du pôle restauration. Et bonne nouvelle, il reste encore quelques emplacements disponibles si vous souhaitez exposer. Ne loupez pas cette occasion idéale pour vider vos placards pour l'été. Côté tarif, c'est 10 euros les 5 mètres et 2 euros le mètre supplémentaire. Faites vite, la clôture des inscriptions approche. C'est le 10 juillet. Réservez votre place dès aujourd'hui au 06 12 55 33 78. Avis aux gourmands et aux amateurs de bons moments. Samedi 18 juillet, l'association Sport et Loisirs vous invite à sa grande soirée tarte flambée à la Croix aux Mines. Rendez-vous dès 18h devant l'ancienne salle des fêtes pour partager un moment convivial en famille, entre amis ou entre voisins. Venez vous régaler dans une ambiance chaleureuse. L'équipe de l'association vous attend impatiemment et vous espère très nombreux pour passer un bon moment. Le 2 août, Neuville-sur-Fave sera en fête et organise son grand vide-grenier annuel. N'attendez pas le dernier moment, vous pouvez d'ores et déjà réserver vos emplacements. Le tarif est à 2 euros le mètre. Pour les exposants, l'accueil débutera dès 6 heures. Les places sont limitées et les réservations obligatoires avant le 28 juillet. Pour vous inscrire ou obtenir plus d'informations, vous pouvez appeler le 06 09 59 35 50 ou le 06 08 55 03 45. Chaque année en France, ce sont 1 million de malades qui sont soignés grâce au don du sang. C'est pourquoi on vous attend mardi à Saint-Dié de 9h à 13h et de 15h30 à 19h30 à l'espace François Mitterrand.
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6: Bonjour à tous. Les Pyrénées-Orientales et l'Hérault placés en vigilance orange canicule depuis midi. Le sud de la France s'apprête à traverser un nouvel épisode de forte chaleur alors que 6 départements méditerranéens sont toujours en alerte maximale face au risque d'incendie. Et Laurent Nunez qui appelle les habitants mais aussi les touristes à la prudence en rappelant que 9 départs de feu sur 10 sont d'origine humaine. Grande marche citoyenne ce samedi en hommage à Liana et à toutes les victimes de violences sexuelles. Associations et syndicats réclame l'instauration d'une loi cadre intégrale pour mieux protéger les femmes et les enfants de ce type de violence. Des manifestations ont lieu dans des dizaines de villes en France. À Paris, le rendez-vous est donné à 15h, place de la Bastille. Jordan Bardella et Marine Le Pen veulent afficher leur unité à quelques jours du jugement décisif de la Cour d'appel de Paris. Ils sont côte à côte à Liévin, près de Lens, pour une fête champêtre, alors que l'on saura mardi si la chef de file des députés RN peut se présenter à la présidentielle. 4 ans de prison et 5 ans d'inéligibilité avec exécution provisoire ont été requis à son encontre dans l'affaire des assistants parlementaires européens. Dans l'actualité également, le Mali, touché par des attaques djihadistes, des villes du nord et du centre du pays ainsi que la prison de Kenyiroba ont été touchés par les djihadistes et leurs alliés indépendantistes Touareg. Ces combats surviennent plus de 2 mois après des attaques d'ampleur qui avaient coûté la vie au ministre de la Défense. Jour de fête nationale aux États-Unis, les Américains célèbre le 250e anniversaire de l'indépendance. Le pape Léon XIV, lui-même américain, en a profité pour appeler son pays à la modération dans le débat public et au respect des opinions d'autrui. Et puis du foot ce soir, la France affronte le Paraguay en 8e de finale de la Coupe du Monde et Aurélien Tchouaimani serait forfait dans cette rencontre. Le milieu de terrain tricolore a été touché à la cuisse à l'entraînement. Il sera remplacé dans l'entrejeu par Manu Koné. Coup d'envoi à 23h. Bonne journée à tous.

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2: Bonsoir à tous. Top départ pour le 113e Tour de France. Les 184 coureurs débutent cette grande boucle dans les rues de Barcelone par un contre-la-montre par équipe. Cette année encore, un grand favori est le tenant du titre, le Slovène Tadej Pogacar. Il arrive en forme avec un excellent début de saison, 13 victoires en 16 jours de course. Et le mieux armé pour faire vaciller le champion du monde, c'est le Danois Jonas Vingegaard. Sans oublier le prodige français de 19 ans, Paul Sexas, qui va découvrir le Tour pour la première fois. La vigilance canicule évolue demain. 5 départements rejoignent les Pyrénées-Orientales et l'Hérault en vigilance orange, selon les prévisions de Météo France. C'est le cas de l'Aude, le Gard, le Vaucluse, la Drôme et l'Ardèche. La plupart d'entre eux sont aussi en alerte rouge pour risque très élevé de feux de forêt. Une marche blanche en hommage à Louis, 600 personnes réunies à Carcassonne. La veille, la famille avait dénoncé un drame absolu qui était, selon eux, évitable, mais aussi une spirale infernale de harcèlement et de violence à l'encontre de l'ado de 17 ans, battu à mort par un groupe de jeunes il y a une dizaine de jours. 5 suspects ont été mis en examen pour tentative d'assassinat. Une autre marche blanche est prévue demain. Sa mère précise qu'elle souhaite un rassemblement pour réunir et non pour diviser. En Espagne, les flammes progressent. Le massif des Gavarès, près de la Costa Brava, à 60 km de la frontière française, brûle. 2300 hectares ravagés par le feu, au moins une maison d'habitation et une ferme ont été entièrement calcinés. Aucun blessé, mais des milliers de personnes confinées. Le nuage de fumée a atteint les Baléares. Et puis, face à ces fortes chaleurs qui reviennent, une bonne nouvelle pour les Parisiens. 3 nouveaux sites de baignade ouvrent ce samedi dans la capitale. Pour plonger dans la Seine, rendez-vous à Grenelle, Bras-Marie et Bercy. Ils viennent compléter le canal Saint-Martin, très prisé pendant la canicule de juin, et le bassin de la Villette. Ces sites seront ouverts jusqu'au 30 août. Voilà pour l'info. Bonne fin de journée à tous. 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
2: Bonsoir à tous. 7 départements placés en vigilance orange pour canicule demain. C'est 5 de plus qu'aujourd'hui. Selon Météo France, le mercure pourrait atteindre 40 degrés sur le pourtour méditerranéen. Lundi, la vague de chaleur devrait s'étendre aux Pyrénées-Atlantiques et remonter jusqu'au Pays de la Loire. Le sud de la France continue de brûler. Un 7e département placé en alerte risque très élevé de feux de forêt. Il s'agit de la Drôme. Plusieurs incendies sont en cours dans les Bouches-du-Rhône ou encore dans le Gard, aux abords de l'A9. Le préfet a fermé l'autoroute à la circulation dans les deux sens, entre Orange et Remoulin. Des milliers de personnes dans les rues de Paris, un hommage à Liana, un mois, jour pour jour, depuis que son corps a été retrouvé dans le Gers. Mais un hommage aussi à toutes les autres victimes de violences sexuelles. Associations et syndicats demandent une loi cadre intégrale allant de la prévention au traitement judiciaire en passant par l'accompagnement des victimes. Des manifestations ont eu lieu dans près de 80 villes en France ce samedi. Le premier cas d'Ebola en France est guéri, annonce de la ministre de la Santé, Stéphanie Rist. Fin juin, un médecin de retour de République démocratique du Congo, actuellement confronté à une épidémie d'Ebola, avait contracté le virus. Ce dernier est hors de danger, il va pouvoir sortir de l'hôpital. Bernard Arnault, le patron de LVMH, a été soumis à un redressement fiscal de 22,5 millions d'euros. Décision de la Cour administrative de Paris. Le milliardaire est la première fortune de France. Il peut toujours déposer un recours devant le Conseil d'État. Une deuxième marche blanche demain pour Louis à Narbonne. Celle qui s'est tenue à Carcassonne aujourd'hui a réuni 600 personnes. Cet adolescent de 17 ans a été battu à mort par un groupe de jeunes. 5 suspects ont été mis en examen pour tentative d'assassinat. Et puis l'équipe de France de foot prépare son 8e de finale contre le Paraguay pour la Coupe du Monde. Et Aurélien Tchouaméni sera forfait dans cette rencontre. Le milieu de terrain tricolore a été touché à la cuisse à l'entraînement. Coup d'envoi à 23h. Bonne soirée à tous.

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2: Bonsoir à tous. 7 départements placés en vigilance orange pour canicule demain. C'est 5 de plus qu'aujourd'hui. Selon Météo France, le mercure pourrait atteindre 40 degrés sur le pourtour méditerranéen. Lundi, la vague de chaleur devrait s'étendre aux Pyrénées-Atlantiques et remonter jusqu'au Pays de la Loire. Le sud de la France continue de brûler. Un 7e département placé en alerte risque très élevé de feux de forêt. Il s'agit de la Drôme. Plusieurs incendies sont en cours dans les Bouches-du-Rhône ou encore dans le Gard, aux abords de l'A9. Le préfet a fermé l'autoroute à la circulation dans les deux sens, entre Orange et Remoulin. Des milliers de personnes dans les rues de Paris, un hommage à Liana, un mois, jour pour jour, depuis que son corps a été retrouvé dans le Gers. Mais un hommage aussi à toutes les autres victimes de violences sexuelles. Associations et syndicats demandent une loi cadre intégrale allant de la prévention au traitement judiciaire en passant par l'accompagnement des victimes. Des manifestations ont eu lieu dans près de 80 villes en France ce samedi. Le premier cas d'Ebola en France est guéri, annonce de la ministre de la Santé, Stéphanie Rist. Fin juin, un médecin de retour de République démocratique du Congo, actuellement confronté à une épidémie d'Ebola, avait contracté le virus. Ce dernier est hors de danger, il va pouvoir sortir de l'hôpital. Bernard Arnault, le patron de LVMH, a été soumis à un redressement fiscal de 22,5 millions d'euros. Décision de la Cour administrative de Paris. Le milliardaire est la première fortune de France. Il peut toujours déposer un recours devant le Conseil d'État. Une deuxième marche blanche demain pour Louis à Narbonne. Celle qui s'est tenue à Carcassonne aujourd'hui a réuni 600 personnes. Cet adolescent de 17 ans a été battu à mort par un groupe de jeunes. 5 suspects ont été mis en examen pour tentative d'assassinat. Et puis l'équipe de France de foot prépare son 8e de finale contre le Paraguay pour la Coupe du Monde. Et Aurélien Tchouaméni sera forfait dans cette rencontre. Le milieu de terrain tricolore a été touché à la cuisse à l'entraînement. Coup d'envoi à 23h. Bonne soirée à tous.

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0: Deuxième semaine pour nos Techno System Summer Edition. Bonjour, bienvenue, c'est Greg dans votre radio. Chaque été, on se retrouve le temps d'une heure pour se remémorer tous les bons titres qu'on a pu vous diffuser durant cette saison radiophonique, une saison qui a commencé en septembre. Cette semaine, c'est le mois d'octobre qui va être passé en revue avec les meilleurs titres et les meilleurs et tous les coups de cœur qu'il y a eu au mois d'octobre. Merci en tout cas d'être avec nous. Je vous propose de commencer avec l'Italo Dance.
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0: Tous les titres que nous allons entendre, vous les avez entendus en octobre. Un DJ Froggy pour terminer tout à l'heure. Ce sera New Chapter, Nomadi avec Yo Vagabondo, remixé par Cardicchio. Matthew Lauder également, on vous l'a diffusé avec Madonina. On aura Marenza Tron avec Bem Densar Comigo. Également Two for Love, ça a été le premier titre du mois d'octobre qu'on vous a diffusé. Two for Love avec Only for Love, remixé par DJ Paul Park. Et on démarre avec ce titre qui a été coup de cœur durant le mois d'octobre. Un titre italodien, c'est Cyber Twin avec Ena Morao, et c'est DJ Teox qui a remixé Ena Morao. C'est maintenant pour commencer notre Techno System Summer Edition direction octobre 2025.
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0: Et très bel été à vous tous à l'écoute de votre radio et du Techno System Summer Edition, la rétro du mois d'octobre 2025. Tous les meilleurs titres qu'on a pu vous diffuser en nouveauté à l'époque, les coups de cœur également du mois d'octobre, tout ça s'est passé en revue dans cette heure-ci avant d'attaquer le mois de novembre la semaine prochaine, mais on n'y est pas encore puisque pour le moment c'est la série Hands Up.
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0: On aura Lady Gaga avec Abracadabra pour terminer l'heure tout à l'heure, remixé par Sun Vibes. 50 Shade également avec Best Friend. Souvenez-vous, on vous l'a diffusé ce titre-là, tout comme Sophia, avec le titre Anael remixé par Sun Vibes. Et puis pour commencer, c'est trois coups de cœur que je vous propose. Oui, trois coups de cœur avec Malva, Femme Fatale, remixé par 99ers. Dans moins de 10 minutes, on aura également Dance Floor Kings qui a signé un coup de cœur durant le mois d'octobre avec Magnania Baila. Et puis Bass Up avec I Need Your Love. C'est ce titre d'ailleurs qui ouvre ce chapitre Hands Up, justement, dans le Techno System Summer Edition.
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Et nous voici arrivés au bout de cette rétrospective pour le mois d'octobre 2025 dans ce Technosystem Summer Edition la semaine prochaine. Le mois de novembre sera à l'honneur. D'ici là, bel été à vous et à la semaine prochaine. Bye bye.

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